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1: Allez, excellent début d'après-midi, merci d'être dans l'After Beach. Merci de débarquer dans l'After Beach. Voilà ce qui arrive quand on mange deux secondes avant. Voilà, exact. En tout cas, bonnes vacances, merci de choisir Énergie jusqu'à 18h à l'After Beach. 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
1: Allez, excellent début d'après-midi. On va en profiter. On a un temps qui est plutôt agréable. On va profiter sur le yacht après avoir bien dégusté. On va faire des petits plongeons. On va faire des petits plongeons, remonter avec des paquets. Une fois qu'on sera remonté avec, on pourra ouvrir et voir ce qui s'y trouve. Il y a qui avec moi pour jouer?
2: Allô, allô?
1: Oui, bonsoir.
2: Coucou Timar.
1: Comment ça va?
2: Ça va et toi?
1: Bien?
2: Oui, impeccable.
1: Bon, d'accord. Tu sors des toilettes, tu montes sur le yacht?
2: Ouais, je suis prête.
1: D'accord.
2: Ça fait un saut un peu haut, mais c'est pas grave.
1: Bon, qu'est-ce que j'allais dire? T'as choisi ta tenue?
2: Ouais, maillot noir.
1: Alors, comme diraient certaines filles, mais qui fait ça, mettre un maillot noir? Tu sais que j'ai entendu ça.
2: Ouais.
1: Ouais, j'ai entendu. Bon, allez, t'as enfilé ton maillot, t'es prête à plonger ou pas?
2: Je suis prête.
1: Bon, t'es prête à remonter avec du lourd?
2: Oui, avec du lourd, espérons.
1: Tu m'as toujours pas dit ton prénom, hein?
2: Barbara.
1: Ça va, Barbara?
2: Ça va,
1: Téma. Non. Allez, t'es prête, Barbara? J'ai l'impression que tu faisais la sieste et que t'es pas bien réveillée.
2: Mais je fais toujours la sieste avec toi. C'est possible, ça.
1: Ah, c'est vrai? Moi, je fais jamais la sieste. À quel moment tu fais la sieste avec moi?
2: Je suis toujours réveillée. Toujours pleine d'énergie.
1: D'accord. Et
2: voilà.
1: Moi, j'achèterai pas. Allez, on y va. On y va. T'es prête?
2: Je suis prête.
1: On y go. Alors à toi maintenant de me faire découvrir tout ce que tu vois.
2: Dur de parler sous l'eau quand même. Hein.
1: Pardon?
2: C'est dur de parler sous l'eau quand même. Hein.
1: On est équipé, arrête tes manières. Vas-y.
2: Ça y est, je pense que je suis là.
1: T'es sûr, hein?
2: Ouais.
1: D'accord. Mm-hmm. Tu n'apprécies pas tout ce que tu vois, quoi.
2: Si, c'est très joli, très beau.
1: D'accord, t'as plongé où exactement?
2: À côté de super beaux coraux.
1: D'accord. Bon, on remonte, hein. C'est ce que t'es en train de me dire.
2: Oui, oui, oui, je vais me noyer sinon.
1: Mais non, mais tu entends bien, t'es en train de respirer. Écoute.
2: Les bulles, ça, qui s'échappent, justement.
1: J'entends les bulles, mais il y a la bouteille aussi.
2: Ah oui.
1: Allez, on remonte. T'es prête?
2: Je suis prête.
1: On y go. Bon, Barbara.
2: Oui.
1: On va ouvrir ton paquet.
2: Allons-y.
1: Et te dire ce qu'il y a dans ce si beau paquet. Barbara, deux invitations pour la Summer Break.
2: Ok, cool.
1: Ouais, c'est ce week-end, c'est samedi, 20h.
2: D'accord.
1: Avec, okay. Avec tout plein de DJ, DJ Gilles, DJ Klein, Tug. Il y aura DJ Maza, Fitch, Fox, DJ Koz. Okay. Ça me fait toujours sourire quand je vois autant de DJ, en fait. Il n'y en aura pas pour les autres. Ça sera le meilleur événement de ce week-end de début de vacances.
2: Impeccable.
1: Voilà, et tu iras avec la personne de ton choix.
2: Merci, Énergie.
1: Voilà, je te souhaite un bel après-midi, Barbara. T'as prévu quoi?
2: Toi aussi. Rien, je suis au boulot pour le moment.
1: J'adore l'enthousiasme. Je suis un boulot, tout simplement. Allez, je t'embrasse, je te souhaite un bel après-midi, quoi qu'il arrive.
2: Gros bisous.
1: À bientôt. La suite pour nous, ça sera avec Riovana. Et tiens, on met un peu d'ambiance dans la radio. On est en vacances, on en profite. Il y a Assa Bantam, Far Away.

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Aurélie et bien d'autres. On vous salue. Merci de nous envoyer des messages via le 06 90 11 14 14. Moi, j'aurais bien aimé vous avoir pour jouer au 0800

place gagnante ce moment sur Énergie. Et je réponds au 0800 009 800. Allez, à 18h, on a rendez-vous avec la hitlist des vacances. C'est le classement des 10 hits les plus diffusés pendant ces vacances. En attendant, ben, je fais place à Meryl et Valiant.

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1: Et l'après-midi comme ça, en sortie de plage, ben on adore monter sur le yacht afin de repartir avec tout plein de cadeaux. Ben oui, on vous met très bien pendant ces vacances 2026. On a démarré en début de semaine, hein. On avait déjà démarré avec le Signal Festival, mais là, on vous fait carrément des packages, on vous file aussi des passes pour les différents événements avec énergie. Il y a qui pour jouer avec moi ?
2: Audrey.
1: Comment ça va, Audrey ?
2: Ça va et toi?
1: Ça va, tranquillou. Tranquillou. En mode vacances, quoi.
2: Oui ou non, pas moi, pas en vacances.
1: Non, j'ai dit en mode vacances, ça se voit que je suis pas en vacances.
2: Ah, oui.
1: Hein?
2: Ah, d'accord.
1: Ouais, tu en profites un petit peu ou pas?
2: Oui, en plus aujourd'hui c'est mon anniversaire. Donc,
1: ah ben, oui, t'es pas la seule, sache-le que t'es pas la seule à fêter ton anniversaire aujourd'hui. Je vais te souhaiter un joyeux anniversaire à toi, Audrey. Et puis à Harry, on te souhaite un joyeux anniversaire.
2: Joyeux anniversaire
1: à
2: Harry.
1: Harry, il y a Audrey qui te souhaite un joyeux anniversaire aussi. Il dit merci. Et vous pouvez déjà mettre les bouteilles au frais.
2: D'accord, ok.
1: Hein?
2: Donc je rentre, je fais ça. Oui.
1: Si vous voulez, je vous donne une bonne adresse, moi, il n'y a pas de souci. Hein.
2: Quelle adresse, dis-moi ?
1: Une bonne adresse pour aller récupérer les bouteilles, mais t'es sérieuse, toi ?
2: Ah, d'accord.
1: Bon, allez, tu sais quoi ? On va plonger afin de voir si toi, tu remontes avec une bonne caisse.
2: D'accord.
1: Hein ?
2: D'accord.
1: Bon, tu choisis ta tenue ?
2: Oui.
1: Vas-y,
2: ma tenue, c'est primé paillettes.
1: Comment tu dis ?
2: Plumes et paillettes.
1: D'accord, chacun son truc. La dame a décidé de faire comme ça. Audrey, t'es de quel côté ?
2: Guadeloupe.
1: Mais où en Guadeloupe ?
2: Je suis de Bimao.
1: À Bima. Bon, d'accord. On va voir si à Bimao, on plonge bien, on récupère de super beaux cadeaux. T'es prête ?
2: Oui, je suis prête.
1: Allez, on y go. Vas-y, je veux découvrir en même temps que toi le fond marin, Audrey.
2: D'accord.
1: Tu avances ?
2: Wow. Oui, j'avance, c'est beau.
1: D'accord. Audrey, il faut savoir qu'il y a des endroits où il y a des. Il y a un pack Royal Soda. Alors si tu le vois, c'est bien. Tu le chopes.
2: D'accord. C'est bon, je l'ai pris.
1: T'es sûr de l'avoir trouvé ?
2: Oui, je l'ai trouvé.
1: C'est écrit quoi dessus ? Audrey ?
2: Vacances ?
1: Y a quoi d'écrit sur le pack Royal Soda ?
2: La Wolverine ?
1: Mais non !
2: C'est écrit vacances ?
1: Mais non, c'est écrit Royal Soda, mais t'es sérieuse ?
2: C'est écrit Royal Soda.
1: T'es sûr, hein ?
2: Oui, c'est sûr.
1: Bon, allez. T'es prête à remonter ?
2: Oui, je suis prête.
1: Allez, on essaie, on remonte là. Audrey a voulu voir à travers le pack alors que. Mais non, c'est écrit Royal Soda. Tu veux qu'on l'ouvre ou pas ?
2: Oui, vas-y.
1: Alors, c'est le pack Énergie Vacances avec Royal Soda. Dans ce pack, tu as deux passes pour Holiday Inn.
2: Sérieux ?
1: Ce n'est pas fini, Audrey. Tu as deux passes pour la Croix Music Festival.
2: Ouais, c'est pas vrai, merci.
1: C'est pas fini, Audrey. Tu as deux invitations pour le concert de Stevie Landre.
2: Waouh, magnifique.
1: Alors, c'est pas fini.
2: Merci.
1: Non, mais attends, trop chaud, trop chaud. Je n'ai pas fini.
2: Oui.
1: Il y a une cup, d'accord ?
2: Oui, oui.
1: Il y a une visière, d'accord ? Et un éventail d'accord. Énergie.
2: Magnifique.
1: Voilà.
2: Oh, merci. Vous m'avez gâté.
1: Là, c'est histoire de te faire passer de bonnes vacances 2026.
2: Ah oui, ça c'est top. Merci beaucoup. Et un super beau cadeau aussi d'anniversaire.
1: Ben voilà. Et puis, on te souhaite aussi un bel anniversaire.
2: Ah, mais merci, ça a bien commencé avec avec énergie.
1: Avec moi, ça commence jamais. Ou ça ne s'arrête jamais.
2: D'accord.
1: À Allez, je t'embrasse. Je te souhaite un joyeux anniversaire encore et un bel après-midi. Mais quoi, t'as prévu quelque chose pour ce soir?
2: Ben non, justement, j'ai pas prévu. Peut-être aller voir ma maman. Je sais pas si voir ma maman, mais.
1: Audrey, je sais que ça se demande pas, mais tu fais de quoi? Tu fais de quel âge?
2: 41 ans.
1: Et où peut qu'à fêter?
2: Ben, je vais peut-être aller au resto vendredi avec des amis, mais.
1: Bon, les amis d'Audrey, activez-vous là. C'est pas normal. Ce n'est pas normal. Audrey de BMAE fête son anniversaire et elle a droit à une super fête d'anniversaire organisée par ses meilleurs amis. Alors bougez-vous un petit
2: Merci
1: peu.
2: Merci beaucoup.
1: Ben voilà, moi je le dis, il n'y a pas de souci. Je t'embrasse, à bientôt.
2: À bientôt, bisous.
1: Allez, et puis comme on aime faire la fête, on aime les hits. Vebs Cartel est à venir, Lou City, et de suite, ça c'est pour toi Audrey. Calypso.
2: Merci.
1: T'es beau.
2: Merci.

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1: Allez, excellent début de soirée. À 18h, on a rendez-vous avec la Hitlist Énergie. Et puis, juste après, il y a le Énergie Cool Session. Ça sera des mix pour vous. Je vous l'annonce déjà. Je vais lâcher un signal tout à l'heure pour vous faire un petit, notre dernier plongeon de l'après-midi. Forcément, il y aura de gros cadeaux. Alors, je vous attends cet après-midi encore au 0800 009 800. En attendant, je fais place à Vibes Cartel et à Close.

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1: Allez, excellent début de soirée. Merci de choisir Énergie. Dans une petite demi-heure, on fera place à la hitlist des vacances. Les 10 hits les plus diffusés de la journée. Vous donne rendez-vous tout à l'heure. Hein, en attendant, on a lâché un signal. Il y a qui avec nous?
2: Il y a Audrey avec vous.
1: Salut Audrey, comment tu vas?
2: Eh bien, écoute, ça va.
1: Sûr?
2: Oui, j'ai réussi à vous joindre. J'essaie depuis un moment, donc je suis contente.
1: D'accord. Et moi, quand je décroche et que je suis content, ça t'étonne?
2: Non.
1: Alors, je dis tout aux auditeurs.
2: Non, mais non, c'est pas ça.
1: Je raconte tout, Audrey. Il n'y a pas de secret entre nous. Je décroche et avec un sourire, et Audrey me dit, mais pourquoi tu rigoles? Genre, comment tu m'as dit ça?
2: Quand tu as demandé mon âge?
1: Non, mais j'ai...
2: Ah bon, avant ça.
1: Vas-y.
2: Alors, j'ai dit, je suis contente que tu sois... Ça fait un moment que j'appelle. Donc
1: et moi ça me fait sourire, et Audrey me dit... Je lui dis, mais t'as quel âge? En fait, c'est afin de savoir vers quoi je me dirige. La dame m'a dit, mais tu es désagréable. Hein? Mais n'importe quoi. Bon, Audrey, on arrête de régler nos comptes là maintenant.
2: D'accord.
1: T'as choisi ton maillot entre temps?
2: J'ai fait quoi?
1: As-tu... La fille ne m'entend pas. As-tu choisi
2: j'ai
1: ton
2: maillot?
1: Tu me donnes toutes les armes pour te taper. Allez, as-tu choisi ton maillot?
2: Oui, j'ai choisi mon maillot.
1: Tu sais qu'on est sur un yacht, là?
2: Exactement. Je ne te dis pas lequel c'est, mais j'ai choisi.
1: Non, mais je veux savoir, tu rigoles ou quoi?
2: Il est sexy.
1: Femme égayée, bon, ouais. Allez, dis-moi.
2: J'ai dit qu'il est sexy.
1: Et puis,
2: il est une pièce, il est sexy, voilà.
1: Et la couleur?
2: La rouge, comme énergie. Rouge.
1: D'accord. D'accord. Je jette un œil, d'accord. Audrey, bon, on va effectuer un plongeon et tu verras. À un moment, peut-être que tu vas tomber sur un cadeau Royal Soda.
2: D'accord.
1: Je t'invite à le chercher.
2: Ok.
1: Et si tu ne le trouves pas, ben, tu remontes. D'accord.
2: À la surface, d'accord. Ok.
1: On y va?
2: On y va.
1: T'as plongé?
2: Oui, j'ai plongé.
1: D'accord. Je t'invite à chercher alors. Tu me guides, je te suis.
2: Tout droit. Je fais la brasse là.
1: Mm-hmm.
2: Je vois quelque chose au loin.
1: Vas-y.
2: Attends, je m'approche. Je vois un petit pas qu'on dirait.
1: Ah, c'est qui ça?
2: Royal Soda. Attends, je continue alors. Je vais sur un petit peu la droite.
1: Vas-y, encore. On n'a pas l'après-midi, hein.
2: Oui. Mais je te dis que je vois ça, c'est ça que je vois.
1: Non, je te dis que t'es pas dessus.
2: Ah, bon, ben je continue alors. Bon, ben.
1: Et tu veux pas t'arrêter là?
2: Oui, je m'arrête.
1: T'as trouvé quoi?
2: J'ai trouvé des petites invitations, j'espère.
1: Ben, vas-y, remonte sur toi avec le paquet.
2: D'accord.
1: On remonte?
2: Je remonte.
1: On l'ouvre?
2: Oui, vas-y.
1: On ouvre ton paquet, là. Attends, bouge pas. Vas-y, c'est bon. Ça te donne deux invitations pour la summer break.
2: Ah, super!
1: Voilà.
2: Eh bien, merci beaucoup.
1: Et tu sais qui y aura ce soir-là? Ça va être du lourd.
2: Non, je sais pas.
1: Le dress code, c'est flashy.
2: D'accord. Mm-hmm.
1: Ce soir-là, tu auras tous les meilleurs DJ qui vont assurer une belle ambiance.
2: Ah, génial.
1: Tu seras en mode ultra VIP.
2: Oh, génial.
1: Mais oui, ça va être bon. Avec DJ
2: super.
1: Gilles, DJ Klein, Doug, Maza, Fitch, Fox T, précisément,
2: oh là là, c'est du bon.
1: Écosse, mm-hmm. et ça va être du très très lourd. C'est ce samedi 4 et tu y seras avec la personne de ton choix.
2: Super. Eh bien, merci beaucoup.
1: Ben, je vais te souhaiter une très belle soirée.
2: Merci.
1: Et puis à bientôt, Audrey.
2: À très bientôt. Bye bye.
1: Bye bye. Allez, on poursuit un hit avant l'arrivée, de la hit list des vacances. Je vous ai choisi Namix Doudou, un hit qu'on aime bien, tranquille. Et de suite, Massika sur le Guilly du moins, Redim. Ça, c'est un hit qu'on aime. C'est Slip and Slide. En vous souhaitant une excellente soirée, on vous donne rendez-vous demain à partir de 15h pour l'After Beach. Bonne soirée tout le monde.

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